Ouais, nous, t'es pas vu à la déguste le soir chez Jaja? On s'est mis 2-3 kills, hein. Putain, exceptionnel. On a vu un gamin, on était un peu ragué au départ, mais... radiculaire, putain, un petit bijou. On l'a carafé.

On se mettrait pas une petite quille? Allez, on se met une petite quille. C'est 6 heures une petite quille, allez, on se prend une petite quille. Bon, moi je vais partir sur un jaja. Attends, un petit glouglou là. Vous avez quoi en glouglou? Ah ouais. On va prendre ça, ouais. Ouh, il est réduit. On va l'aérer un peu, on va le caresser.

Alors là, on est sur un cépage de muscadet, c'est un assemblage de folle blanche et de melon de Bourgogne. Ah ouais, Manu m'a appelé, il m'a dit, ouais, il y a eu un gel. Ah bah 60%, hein, 60% de sa récolte qui est foutue. Hein. Ah bah ça, c'est les aléas du vin naturel. Hein. On fait avec les éléments de la nature. Hein.

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0: sans le déguisement. Ma petite dame, c'est si peu pour exister. Il suffit en plus de ça que notre postérieur s'élargisse ou que nos rides rayent le dessin d'un visage d'enfant lisse et plein pour ne plus rentrer dans cette apostrophe. Et là, qu'est-ce qui nous attend ? J'entends les femmes plus âgées parler d'invisibilité, se faire sortir du jeu, l'indifférence, mise sur le côté, sur le bord. Peut-être qu'au moins, quand on n'est plus, on n'hérite pas d'une place contrainte. Pourrions-nous être vus comme le mouvement, ce changement constant qui nous rend vivantes ? Nous avons la capacité de remise en question pour cela, mais sans l'accès à cette posture, votre regard en fait une liste d'adjectifs simplistes et souvent violents. Trop fragile, sensible, hystérique, lunatique, folle. Et c'est là que nos possibles remises en question se retournent contre nous. Nous voit la femme se méprisant pour tout ce que l'on nous a dit d'être, persuadée que quelque chose cloche en nous. Et on touche à la plus grosse des violences, notre propre mésestime. Je crois que personne n'imagine le mal qu'une de ces femmes dites fragiles est capable de s'infliger, de porter, de supporter, persuadée de ne rien mériter d'autre. Nous sommes encore plus doués seuls pour nous détruire une fois le mal-être physique et psychique installé. Regardons-nous, écoutons-nous, s'il vous plaît, aidons-nous. C'est possible, certains le font déjà. Merci à eux.
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0: Bon, alors, tout d'abord, merci d'être venus, les gars.
1: Ben non, non, merci à vous, vraiment, merci.
0: Non, merci à vous, les gars, d'être venus. Alors voilà le topo. J'organise une grosse soirée pour les 20 ans de ma fille unique, Sophie.
2: Ah, sa fille, elle est unique.
0: Ah. Seulement, je voulais que vous sachiez que j'ai une certaine expérience des ravages de la drogue. Donc là-dessus, moi, je me mets à réfléchir 2 minutes. Et voilà le concept. Je dis à ma fille, très bien pour ta soirée. Moi, je m'occupe de te trouver de l'herbe, hein, pour toi et tes petits copains. Mais, à une seule condition, tu ne touches à rien d'autre.
2: En plus, tu peux leur faire confiance, hein. Parce que la weed, c'est vraiment... top quali, hein. Je valide ce matos à 100%.
0: Eh ben voilà, ma petite Fanny. Si t'as confiance, ben moi j'ai confiance. Ben vous avez confiance.
1: On a confiance, oui. Hein, c'est un cercle vertueux.
0: Et je sais pas pourquoi, mais je les aime bien, tes petits enculés de dealer.
1: Enculés,
0: ah bah si,
1: t'es
0: essayé.
1: Ouais.
0: Ah, à l'instinct.
1: Oui, vachement. Du coup, si on récapitule un petit peu, j'ai compris qu'il y avait à peu près 150 invités.
0: Excuse-moi, je te coupe. Ouais. La merde. Ça me gratte, ça me fait chier. Excuse-moi, je t'ai coupé.
1: Non, c'est moi qui parlais.
0: C'est toi qui as coupé.
1: Ouais.
0: Bah, excuse-moi, je t'ai pas coupé.
1: Voilà. Du coup, je disais oui, 150 personnes, 1 kilo pour être à l'aise, on sera à peu près dans cette fourchette.
0: Et pourquoi donc qu'on ferait pas un service traiteur de bœufs? Hein? C'est-à-dire, vous seriez là en train de rouler les pétards pour les invités, et puis alors, je vois bien, moi, en tenue de serveur. Mais attention, hein, Chico.
2: Chico.
3: Virgule.

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Des fois, il me ramène un oiseau mort. Je respecte ça. C'est un cadeau. Il est balèze.

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1: Encore une charade, facile à trouver. Hein. Alors, mon premier représente l'ensemble des sous-vêtements portés sous les pantalons. Les sous-vêtements portés sous les pantalons. Ben, ben, bien sûr, vous avez trouvé, mais c'est tous les caleçons. Voilà, tous les caleçons. Ouais, ça, c'était facile, ça. Et alors, mon second s'ajoute au premier en précisant la matière du caleçon. Voilà. Alors, ben oui, bien sûr, oui. Ben voilà, et les slips de lainage. Voilà, là, ça, c'était facile. Et bien, alors, mon tout est une chanson de Françoise Hardy. Ben, bien sûr, là, vous avez trouvé, il suffit d'assembler. Tous les caleçons et les slips de lainage, ta la la la la la la la la. Ben oui, ça c'est trop facile, excusez-moi, c'était facile ça, c'était facile.

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Bonjour, je suis Evelyne et je vous souhaite la bienvenue dans l'émission Les mots bourlingués. Je vais vous faire découvrir aujourd'hui des histoires éclectiques d'auteurs généreux.

Je commence avec Le Million de Sophie Loubière. Juliette regarde son mari lancer la roue de toutes ses forces. Celle-ci se met à tourner. Dans un instant, sous le feu des projecteurs, Monsieur et Madame Courtier seront millionnaires. Juliette se souvient de leur première rencontre sur les bancs de la faculté. Tous deux suivaient alors des cours de médecine, sans conviction. Elle s'était pliée aux souhaits de ses parents, mais n'avait aucune envie de soigner des gens. Lui semblait assez doué pour les études, mais s'intéressait plutôt à l'anatomie féminine. Un soir d'automne, Pascal et Juliette prirent la décision de rejoindre l'Ardèche en autostop afin d'y établir un commerce de miel. 3 mois plus tard, Juliette faisait caissière dans une supérette à Pont-Saint-Esprit. Issue d'un milieu bourgeois, Juliette en rejetait tous les principes. Chez les Dubreval, on se vouvoie de mère en fille, et cela, elle ne pouvait le supporter. La liberté n'a pas de prix. Mettre les mêmes chaussettes plusieurs jours d'affilée lui convenait parfaitement. Ainsi, un soir de février, Juliette épousa Pascal. Elle avait les doigts gelés et lui fêtait son premier emploi. Ses études interrompues, le garçon s'était rabattu sur le concours des postes. « La sécurité de l'emploi, ma chérie » avait-il dit à Juliette. « Sa juju », comme il disait. Cela aussi, Juliette lui pardonnait. Seulement, Juju pardonnait trop. À force de concessions, elle avait perdu le goût aux choses et comparait ses journées à ces boissons édulcorées qui finissent par laisser un goût écœurant dans la bouche. Sur le plateau télévisé, la roue tourne. Des cris enthousiastes fusent de part et d'autre du public. Juliette sent son cœur battre plus fort. Assise sur la petite estrade aménagée pour l'émission, elle fixe la roue à quelques mètres devant elle. Les sommes s'égrènent. 100 000, 500 000, le million. Il faut le million. Il le faut, à tout prix. Juliette en a des sueurs froides. Dans sa tête, les images du passé se déroulent si vite qu'elle en ressent presque un vertige. Juliette se souvient de ce jour où son Jules est revenu du travail avec un ticket de jeu. « On ne sait jamais, hein, » avait-il dit gaiement. Puis il avait gratté son ticket avec fébrilité avant de secouer ses bas-comptes. « Eh ben, Juju, c'est pas cette année qu'on va devenir riche. » Devenir riche. Juliette pouvait tout lui pardonner, sauf l'idée qu'il s'intéresse à son compte en banque. Et ce pouce qui grattait chaque semaine une ribambelle de tickets lui donnait la nausée. « Allez, Juliette, rejoignez votre mari sur le plateau !» Un micro collé sur la bouche, l'animateur serre M. Courtier contre son épaule, lequel, rouge vif, transpire abondamment. « Eh bien, il l'a eu, son ticket gagnant. » Des visages hagards se tournent vers Juliette. Elle les entend crier « Juliette, Juliette !» Mais Juliette ne bouge pas. « Fais pas la timide, Juju !» lui crie son mari. Heureusement, dans un instant, la roue s'immobilisera et s'en sera fini des Juju. Une trop forte émotion et boum ! Par terre, le millionnaire. Ce matin, Madame Courtier a substitué au bêta-bloquant que prend chaque jour son mari à un cachet de paracétamol. L'idée a germé dans son esprit lorsque Marie-Mathilde a offert à son père un pilulier pour sa fête. Alors, fini les jujus, la sécurité de l'emploi, la supérette. Fini le gros pouce du mari sur les tickets de loterie. Dans quelques secondes, il va claquer.
Lorsque l'ambulance emporta le corps de Juliette Courtier, son mari eut un étourdissement sans gravité. Le médecin qui avait tenté de ranimer son épouse s'était immédiatement occupé de lui. Victime d'une crise cardiaque sur le plateau de télévision, Juliette Courtier ne sut jamais combien gagna son mari.

Je continue avec une sacrée belle journée de Paul Guimard. Pas plus tard que tout à l'heure, aussitôt après avoir mené les vaches au champ, pendant que le grand-père ira s'asseoir à l'abri du vent dans le creux de la haie qui est à côté de la barrière, je profiterai du moment où il roulera une cigarette pour sauter par-dessus le petit mur de pierre qui borde le champ en face de la mer. Et ni vu ni connu, cause toujours. Il sera trop occupé pour me voir. Il ne m'appellera pas. Voilà l'important. C'est plus fort que moi. Quand il m'appelle, je reviens. Je n'ai pas envie de revenir, mais je reviens. Pourtant, si je voulais, ce n'est pas lui qui pourrait me rattraper. Il n'est même plus capable de marcher. Tout de suite, il s'arrête. Il tousse. Et il crache. Il ne me rattraperait sûrement pas, mais quand je l'entends m'appeler, il n'y a rien à faire. Je reviens. Allez donc y comprendre quelque chose. Il me fait mettre à côté de lui, et c'est encore un après-midi de foutu. Il faut que je l'écoute radoter ses histoires. J'aime encore mieux quand il ne dit rien. J'en ai par-dessus la tête de l'entendre raconter toujours la même chose. Et que sa belle-fille est une salope, et que son fils n'est bon qu'à se saouler, et qu'ils lui prennent tout, et que la ferme, c'est pourtant sa ferme, et qu'il a tout fait avec ses deux mains, et jamais un jour de repos. Et maintenant qu'il est vieux, il le laisse crever avec son machin dans la gorge, qu'il l'oblige à cracher tout le temps. Tout ça, c'est bien vrai, mais j'en ai rien à foutre. Absolument rien de rien. Mais n'empêche que je suis obligée d'écouter. Et, comme je disais, voilà un après-midi de foutu. Je ne peux même pas dormir parce que si le grand-père me voit fermer l'œil, ça l'agace et il trouve toujours le moyen de me réveiller. Par exemple, en m'envoyant chercher une vache qui essaie de bouffer des feuilles de pommier ou autre chose. C'est con, une vache. Il n'y a pas plus con. Pourtant, elles ont la belle vie. Ça broute. Un point, c'est tout. On croit que ça pense à des tas d'idées à cause de leurs yeux de vache. Mais ça ne pense à rien. Ça ne comprend rien à rien. Ça sent mauvais, ça a peur de tout, et ça ne sait faire que des conneries. La preuve, c'est qu'il faut les garder. Un cheval, ça se débrouille tout seul. Tandis que les vaches... J'avoue que... Je n'aime pas les vaches. Donc, tout à l'heure, quand grand-père sera en train de rouler sa cigarette, et il en aura pour un bout de temps parce qu'il n'est plus du tout adroit de ses mains et qu'avec le vent, le tabac bouge et qu'en plus il déchire le papier et qu'il faut boucher le trou avec un autre bout de papier en crachant dessus, tout un fourbi. Alors là, je sauterai par-dessus le petit mur de pierre qui borde le champ du côté de la mer. Et comme grand-père regardera sa cigarette, il ne me verra pas partir et il ne m'appellera pas. Parce que quand il m'appelle, eh oui. Dès que je serai de l'autre côté du mur, je filerai par le pré en pente qui descend vers le petit ruisseau qui se jette sur la plage. Et hop, au revoir et merci. Après, le grand-père pourra... Toujours crier tant qu'il voudra, je ne l'entendrai même pas, parce que il ne crie pas fort à cause de son machin dans la gorge. Et si je ne l'entends pas, j'aurai mon après-midi devant moi. Je reviendrai ce soir pour l'aider à rentrer les vaches, parce que, bon, voilà, il ne faut pas exagérer, mais j'aurai profité d'un sacré bon moment. La première chose que je ferai, ce sera d'aller au bout du pré, où les deux haies font un coin. Il y a une andouille de poule qui a pris l'habitude de pondre là. Personne ne le sait à la ferme, mais moi je le sais. Une poule, c'est con. Encore plus qu'une vache. Mais j'aime rudement gober les œufs. Ce serait bien rare qu'il n'y en ait pas plusieurs parce que je n'y suis pas allée voir depuis longtemps. La barbe, c'est quand la poule est dessus, en train de couver.
Elle fait un raffut épouvantable quand je la bouscule. Et naturellement, il faut que je fasse très attention parce que si le patron découvrait que je me tape des œufs frais, j'y aurais droit. Et pas avec le dos de la cuillère. Bon, après les œufs, j'irai tourner autour de la grande villa au bord de la plage. La bonne femme de la villa est tout à fait gentille. Quand elle me voit tourner autour de la maison, elle me sourit. Elle me fait signe. Elle ouvre une boîte en fer pleine de gâteaux et elle m'en donne presque autant que je veux. D'ailleurs, c'est fou ce qu'ils peuvent manger dans cette villa. Et pas des saloperies comme à la ferme. Des merveilles. La bonne femme adore me regarder manger. Ça la fait rire. Souvent, elle me dit « C'est pas possible, tu ne manges rien chez toi !» Évidemment que je ne mange rien. Déjà que les patrons mangent pas mieux que les cochons, si vous dire que le grand-père et moi... Ce n'est pas que le patron soit méchant, mais c'est comme ça. Et les copains du village ne sont pas plus gras que moi. Par chez nous, on est vraiment avare sur le manger. Et puis, la bonne femme de la villa me cause. Elle me dit qu'elle m'aime bien, que j'ai des beaux yeux, que je suis doux. Elle me tripote, elle me dit « Viens ici ». Et elle me tripote. Et moi, ça ne me gêne pas. Il y a même des trucs agréables et ça lui fait plaisir et j'ai encore des gâteaux. Elle me dit des choses idiotes, avec une voix idiote. Les bonnes femmes, c'est con, presque autant que les poules. Quand elle a fini, elle me dit « Allez, sauve-toi, tu vas te faire gronder. » Il ne faut rien exagérer. Le grand-père ne cogne pas souvent. Quelquefois, quand je suis partie trop longtemps, il se met un peu en colère, mais il ne fait pas mal. Il n'a plus la force. Bon, après, j'irai faire un tour sur la plage. Pas exactement sur la plage, mais sur la dune où il n'y a personne. Je n'ai jamais pu comprendre pourquoi tout le monde va sur la plage, où ça sent le mouillé, où le sable colle partout. C'est infecte, le sable. Tandis que la dune est couverte d'herbes et d'odeurs épatantes. Je trouverai une place à l'ombre, derrière une butte, là où sont les terriers de lapins. C'est plein de lapins dans les dunes. Une fois, j'en ai attrapé un petit. Les petits ne se méfient pas et ils ne courent pas vite. C'est assez amusant, mais pas tellement. Là, je dormirai un peu parce que ça fait du bien quand on a beaucoup mangé. Mais pas trop longtemps, parce que je veux absolument aller voir la petite qui est dans le château, au bout du chemin de la plage. Pas à côté de la mer, plus loin, en remontant. Cette petite-là, elle est extraordinaire. Elle n'est pas d'ici. Elle est arrivée avec tous les autres gens au début de l'été. La première fois que je l'ai rencontrée, elle se promenait toute seule sur la dune au bord de la plage, là où commencent les rochers. Je crois que j'en avais jamais vu une aussi. Je ne sais pas comment dire. En tout cas, rudement mieux que toutes celles d'ici. Au début, ça n'a pas marché tout seul. Elle a fait des manières, mais je sais comment m'y prendre. Et de toute façon, je suis plus fort qu'elle. Depuis, on s'est revus souvent. J'arriverai par derrière le château. Elle sera sans doute en train de jouer dans le jardin. Je l'appellerai tout doucement pour ne pas nous faire repérer, parce qu'elle n'a pas le droit de sortir comme elle veut. Et moi, je n'ai pas le droit d'aller jouer dans le jardin. Ça, c'est normal, mais... qu'on ne la laisse pas sortir, alors là, les gens qui viennent l'été sont bizarres. Donc, je l'appellerai tout doucement. D'abord, elle fera mine de ne pas m'entendre, parce qu'elles sont toutes comme ça. Et puis, elle se faufilera par le trou du grillage à côté du puits. Personne ne connaît ce trou-là, que nous deux. Mais elle ne viendra pas me retrouver tout de suite. Elle fera comme si elle allait se promener de son côté, cette petite garce. Et je la suivrai parce que, d'elle, je suis prêt à supporter plus que toutes les autres réunies. Bon, je finirai bien par la rejoindre. On marchera un peu ensemble dans les dunes.
On se frôlera et je sentirai son odeur, qui est formidable. Moi, je sais bien ce que je veux. Et quand je veux quelque chose, je l'ai. D'ailleurs, je suis la terreur du village. Tout le monde le dit. Elle en a envie aussi, mais ce sera quand même tout un cirque avant d'y arriver. C'est l'habitude. Elle fait rudement bien mine de se défendre. Et je me tortille, et je mords, et je griffe, et tout. Cause toujours, ma jolie. Plus elle se défend, plus elle sent bon. Et comme c'est moi le plus fort, je finis chaque fois par avoir ce que je veux. Après, on fait un tour, on joue un peu, et après, on recommence. C'est une sacrée bonne journée que je vais passer. Voilà. Le grand-père prend son tabac et son papier. C'est le moment. Je m'écarte en douce. Il essaie de rouler le tabac avant de mouiller sa feuille. Quand il tire la langue, il ne regarde plus que le papier entre ses doigts. Encore un peu plus près du mur. Là, d'un seul coup, je peux être de l'autre côté. Je me ramasse. Je n'ai plus qu'à sauter. Médor, ici! C'est foutu. Pas d'œufs, pas de gâteau, pas de balade, pas de petite. Qu'est-ce qui me force à revenir? Pourquoi est-ce que je ne me sauve pas? Qu'est-ce que je risque? Ici, Médor, couchez ici. Et je reviens me coucher. C'est con, un chien. C'est plus con que tout le reste.

Un peu d'exotisme et de spiritualité avec la puja de Laila Gandhi. Je suis à Varanasi, ville connue également sous le nom de Bénarès. C'est ma première puja. Je suis bouleversée lorsque je comprends pour quelle raison tous ces gens sont ici. Ils ont rendez-vous avec le soleil. Ils se tiennent côte à côte, unis dans un même recueillement, liés par une même émotion, un même ami commun. Sadhu, en tenue orange et aux longs cheveux blancs, liseuse de bonne aventure au bindi flamboyant, propriétaire terrien à la bedaine généreuse, ma sœur yogi au corps un peu sec, vendeur de tissus en belle tenue de ville, enfant de tous âges, famille, amis, inconnus, tous sont venus, tous debout, égaux devant le soleil. Tous les jours, à la même heure, sur les bords du Gange, du nord au sud de l'Inde, c'est le grand rassemblement, le rituel, la cérémonie d'offrande et d'adoration. On accompagne le soleil qui se couche. On le remercie d'avoir été là aujourd'hui. On le prie de revenir demain. Le Gange, les hommes et l'Inde tout entière célèbrent ce moment de communion, cette magie astrale, tristement devenue banale pour beaucoup d'entre nous. La puja, c'est une heure entière de grand tumulte, de grande joie, de grande sérénité aussi. Les ghats s'animent, se métamorphosent, tel un tableau en mouvement. Ils accueillent cet élan collectif, musical, lumineux. On brûle un bâton d'encens, on chante, on tape des mains, on se tait et on médite. On regarde le ciel, on sourit. On allume une bougie, récite une prière, on porte ses pieds à l'eau afin de se purifier. On attend. Il est parti. C'est presque une transe, presque une danse. Je suis avec eux, assise sur les marches, à contempler ce moment hors du commun. Je prends conscience qu'à ce moment précis, ce sont des millions de personnes qui chantent en même temps, en un appel uni. Je chante aussi. Je ne comprends pas les mots, mais je comprends l'émotion. Elle est palpable, électrique. Me voici transportée par l'enthousiasme collectif. Mon cœur bat au rythme des tambours. C'est une parenthèse dans le temps maintenue en suspens pour mieux célébrer. À ce moment-là, plus rien n'a d'importance. Nous sommes les témoins de ce soleil qui passe et nous voyons en lui le signe heureux du destin. C'est presque alchimique. Et si c'était ça, la sagesse? Réussir à faire de l'ordinaire quelque chose d'extraordinaire. Je passe des journées entières assises face au Gange, à observer sa vie se dérouler sous mes yeux émerveillés. Alors que rien de spécial ne se produisait, j'avais pourtant ce sentiment que l'essentiel se déployait là, devant moi. Rire avec les enfants, partager les écouteurs de mon iPod avec les grands-mères qui viennent laver leur linge, me rendre compte de la beauté, de la joie et de la richesse de cette terre et de ces peuples, loin des images de misère trop facilement imprimées qui voltigent en nébuleuses incertaines autour de ce coin du monde. Pour gagner quelques roupies, Babou vend des cartes postales du Taj Mahal. Nous discutons sous le soleil de plomb. Il hèle un vendeur de chai qui passe devant nous. Il en commande deux, ainsi que des gâteaux. Il plonge la main dans la poche de son pantalon usé et en ressort un billet fripé. Combien de temps ce billet-là avait-il passé dans cette poche? Combien de cartes postales a-t-il dû vendre pour le gagner? Babou
petit garçon de 10 ans, a décidé de m'offrir ce thé et avec lui les heures de travail que cela représenta. Il est inutile de vouloir l'en dissuader. La misère matérielle, dont on parle souvent à l'évocation de l'Inde, n'est pas la seule réalité. Remercier chaque jour le soleil d'exister donne une idée de ce que sont ces autres réalités, poétiques, colorées, généreuses.

Et pour terminer, invité par surprise de Philippe Delerme. Vraiment, ce n'était pas prévu. On avait encore du travail à faire pour le lendemain. On était juste passé pour un renseignement. Et puis voilà. Tu dînes avec nous ? Mais alors simplement, hein, à la fortune du pot. Les quelques secondes où l'on sent que la proposition va venir sont délicieuses. C'est l'idée de prolonger un bon moment, bien sûr, mais celle aussi de bousculer le temps. La journée avait déjà été si prévisible. La soirée s'annonçait si sûre et programmée. Et puis voilà. En 2 secondes, c'est un grand coup de jeune. On peut changer le cours des choses au débeauté. Bien sûr, on va se laisser faire. Dans ces cas-là, rien de gourmet. On ne va pas vous cantonner dans un fauteuil côté salon pour un apéritif en règle. Non. La conversation va se mitonner dans la cuisine. Tiens, si tu veux m'aider à éplucher les pommes de terre. Un épluche légumes à la main. On se dit des choses plus profondes et naturelles. On croque un radis en passant. Invité par surprise, on est presque de la famille, presque de la maison. Les déplacements ne sont plus limités. On accède au recoin, au placard. Tu la mets où ta moutarde ? Il y a des parfums d'échalote et de persil qui semblent venir d'autrefois, d'une convivialité lointaine. Peut-être celle des soirs où l'on faisait ses devoirs sur la table de la cuisine. Les paroles s'espacent. Plus besoin de tous ces mots qui coulent sans arrêt. Le meilleur à présent, ce sont ces plages douces entre les mots. Aucune gêne. On feuillette un bouquin au hasard de la bibliothèque. Une voix dit « Je crois que tout est prêt. » Et on refusera l'apéritif. Bien vrai. Avant de dîner, on s'assoira pour bavarder autour de la table mise, les pieds sur le barreau un peu haut de la chaise paillée. Invité par surprise, on se sent bien, tout libre, tout léger. Le chat noir de la maison levé sur les genoux, on se sent adopté. La vie ne bouge plus. Elle s'est laissée inviter par surprise. Voilà, je vous retrouve le mois prochain dans une nouvelle émission Les mots bourlingués. Et en attendant, vous avez les podcasts sur le site de Jade FM 99.7. Échappez-vous. Et comme Médor, je vous souhaite de passer une sacrée bonne journée. Ciao !

deux petits chimpanzés se poursuivaient dans les branches. Le fruit est de rosée, de petites tulipes blanches. L'un des deux a osé, sur la joue de l'autre poser, la libellule d'un baiser. Et dans un bruit de branches brisées, ils avaient disparu.

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0: Je me suis remise à boire.
1: Oui, ouais, je vois ça.
0: Tu vois, qu'est-ce que je te disais? Je suis la plus grosse merde que l'univers ait jamais connue.
1: T'es pas très loin de la vérité à l'heure actuelle. Si tu préfères t'apitoyer sur ton sort comme t'es en train de le faire, tu devrais continuer comme ça parce que tu es sur la bonne voie. Si en revanche t'as envie d'aller mieux, trouve-toi une cause qui te permette de flatter autre chose que ton petit égo.
2: Virgule.

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0: 8h27. 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

Déjà ? Change de couleur, je t'en supplie. Bien joué, du vert. Là, je vais faire un coup terrible. Oh, qu'il a bien joué le coup, Thomas. C'est bien joué, ça. Tu le bloques. Tu le gênes. Non, mais pas du vert. Demande du vert. Il n'y a pas le droit de prendre deux cartes. Je tricherai plus. Je referai plus. On n'en parle plus. Oh non. Oh non. Oh non. Mais non. Il m'a mis plus 4. Perdu. Égalité avec 11. Double 11. Alors là, ça c'est vraiment con.

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0: Bonjour à toutes, bonjour à tous. Vous écoutez Jade FM. 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Jim à l'antenne pour les rencontres de Jade, une invitée en studio aujourd'hui et une reporter de choc, puisque Valérie est parmi nous. Bonjour Valérie.
1: Bonjour Jim.
0: Et nous accueillons Emmanuel Dervaux. Bonjour à vous.
2: Bonjour.
0: Emmanuel, vous êtes chargé de mission pour la CCSE, la communauté de communes sud-estuaire, et vous êtes chargé de cette mission qui s'appelle le plan climat. On va parler écologie, on va parler environnement avec vous aujourd'hui et nous allons parler de cette fête de la nature qui est un événement national et même international pour cette journée internationale du 22 mai. Et nous, ce qui nous intéresse, c'est ce qui va se dérouler à Paimboeuf le 20 mai. Énormément de choses. On va voir ensemble tous les ateliers qui sont présentés et proposés au public lors de cette visite. J'ai noté 1689 événements dans le cadre de cette 20e édition de la Fête de la Nature. C'est énorme.
2: Ouais. On peut même, je pense, peut-être doubler ou tripler, puisqu'en fait les dernières inscriptions pour le recensement national étaient jusqu'au 13 mai. Donc peut-être que les derniers chiffres vont tomber, mais enfin, chaque année, effectivement, on a un grand nombre d'événements sur toute la France. Et donc, la communauté de communes sud-estuaire a décidé de s'inscrire dans cet événement pour piloter un petit peu les différentes animations, mais qui sont portées par différents acteurs du territoire, donc des associations, des entreprises qui participent à leur niveau. C'est vraiment un recensement des manifestations.
0: Association, établissement scolaire, j'ai noté également le collège Louise Michel qui participera à un atelier et les élèves de l'école de musique également.
2: Oui, et de l'école Camille Corot aussi à Corcé, qui propose de faire visiter son aire éducative terrestre, donc qui vise pour les enfants de primaire à venir connaître la faune et la flore sur un espace de la commune et venir le faire connaître autour d'eux, à leurs parents d'abord, mais aussi à toute personne qui souhaiterait venir visiter ce lieu pour pouvoir en expliquer toutes les richesses.
0: Le climat, l'environnement, c'est très fédérateur.
2: C'est très fédérateur. On voit aujourd'hui effectivement que lorsqu'on parle d'écologie, ça peut sembler très loin de nous, mais en fait, l'environnement, quand on est enfant, on va dans la nature, on construit, nos souvenirs d'enfance, on construit un herbier, on va observer les papillons, et c'est toujours d'actualité. Tout le monde en prend plaisir à mettre les pieds dans l'herbe, à tatouiller la boue, la vase. Donc vraiment, l'environnement, c'est autour de nous. C'est pas que l'écologie, très loin. Ça, c'est un point aussi important. Et là, c'est la fête de la nature. C'est vraiment aller dans nos jardins, dans les espaces naturels qui sont autour de nous.
1: C'est tout simple, en fait.
2: C'est tout simple. Ça sert à rien d'aller utiliser des grands mots. Parce que, en fait, c'est ce qu'on aime autour de nous. L'attractivité des territoires, on en parle beaucoup aujourd'hui. Il y a vraiment une hausse de la démographie aussi sur les... le pays de Ray, et ce qui est apprécié, c'est aussi tout ce qui est autour de nous, les haies, la mer, les cours d'eau. Donc tout ça participe à l'attractivité de notre territoire. Donc, pas besoin de mettre des grands mots.
0: Vous parliez à l'instant d'ateliers, de mettre les mains à fabriquer des choses. Alors là, il va y avoir toute une kyrielle d'ateliers très différents les uns et les autres. Des plantations, on pourra également réaliser ces fameuses bombes à graines. Ça c'est vraiment aussi une activité ludique. Des ateliers créatifs, on pourra peindre des nichoirs.
2: Ouais, en fait, ça c'est sur la fête de la nature à Paimboeuf. Donc vraiment merci à la commune qui a vraiment porté ce projet, avec là encore des associations qui seront présentes, l'école de musique, vous l'avez cité tout à l'heure, pour finir sur de la fête et sur un événement à danser à partir de 4 heures. Donc venez tous. Et avant, il y en a pour tout le monde, les petits, les grands, avec les ateliers que vous avez évoqués. On met la main dans la terre en replantant le jardin aromatique, les nichoirs pour les enfants, les bombes à graines. Enfin, ça, c'est vraiment adapté à tous les publics et de manière très libre. On va d'un atelier à un autre. Voilà.
1: Les enfants, ouais. Bon, les enfants sont sensibilisés beaucoup au travers de leur école, je pense déjà depuis quelques années. Il y a une volonté d'éduquer les parents aussi.
2: Alors ça, c'est effectivement un point. On met beaucoup de ressources toujours sur les enfants. Mais voilà, évidemment, les parents sont invités toujours à participer. Alors, au niveau et tout de la communauté de communes Sud-Estuaire, ça fait 5 ans qu'on a mis en place un parcours éco-citoyen, donc justement pour les écoles, avec une 40aine d'interventions que les enseignants choisissent. Donc chaque année, chaque école peut bénéficier d'interventions, que ça soit visite autour de la mare. Alors, on essaye toujours de trouver aussi des lieux qui sont vraiment à proximité aussi de l'école le plus possible, de manière à limiter les transports, mais aussi à connaître vraiment la richesse qu'on a à côté de chez nous. Et donc, on peut avoir voilà des visites aussi du patrimoine bocager. On a tout un volet aussi énergie renouvelable avec les enfants qui peuvent aller sur les sites des éoliennes, par exemple à Saint-Père-en-Retz. C'est vraiment très diversifié, de la plantation de haies. Donc en lien avec un agriculteur qui a le souhait d'aller aussi replanter des haies, les enfants viennent intervenir pour aider et en même temps ça nous permet de parler de toutes les fonctionnalités de la haie. Donc c'est vraiment voilà des manifestations que l'enseignant intègre dans son programme pédagogique. Et on a travaillé avec l'éducation nationale de manière vraiment à mettre en adéquation les programmes et les interventions qu'on propose et que les intervenants, donc qui sont vraiment très diversifiés, hein. Je ne vais pas tous les lister, mais ils sont connus sur le Pays de Ray, Aléa Nature, Éco-Nature et l'association Hirondelle. On travaille avec l'éducation nationale de manière à pouvoir proposer des contenus vraiment qui s'inscrivent dans les programmes pédagogiques.
0: Et les agents de la communauté de communes Sud-Estuaire seront également présents puisque vous aurez un stand d'information.
2: Exactement. Donc on viendra parler du plan climat et comment cet événement s'inscrit dans les actions du plan climat, mais également un stand sur la mobilité. Évidemment, en fait, la biodiversité est impactée par les émissions de gaz à effet de serre qui peuvent être produites notamment par la mobilité. Et ce stand donc a tout à fait son sens. Donc on viendra et tout parler de tout ce que la communauté de communes peut proposer aussi comme outil, les locations de vélos par exemple, pour les exemples de pistes cyclables aussi qui maillent tout le territoire, pour à ce moment-là permettre aussi d'agir sur ce volet. Quoi.
1: On est traversé par la Loire à vélo.
2: On est traversé par la vélo, c'est un exemple, mais il y a d'autres parcours qui sont en cours. L'année dernière, les habitants étaient amenés à travailler sur la suite au niveau cyclable, là où les habitants souhaitaient voir développer des pistes cyclables pour mailler le territoire. Et donc aujourd'hui, on est vraiment dans le plan d'action de la réalisation de ces nouvelles pistes.
0: Il y a également une visite commentée d'une salle d'une pinède qui est programmée. Par contre, elle s'est ouverte à 25 personnes maximales. On vous demande également de vous inscrire, de réserver. Il y a un numéro de téléphone, je vais le recommuniquer à la fin de cet entretien. C'est le 02 40 27 24 32. 02 40 27 24 32. Où vous pouvez également vous inscrire sur saintbrevin.com/billetterie-prestation et vous trouverez très facilement le lien pour cette réservation. Comment ça va se dérouler cette pinade accompagnée par une reporter de Jade FM?
1: Je pense qu'on va faire un reportage de terrain lors de la visite de la pinade.
2: Donc effectivement accompagnée par les agents de la commune qui ont vraiment travaillé sur ces dernières années sur la revégétalisation de cet espace qui était vieillissant et de voir en lien avec le changement climatique, les enjeux aussi d'érosion sur le territoire de Paimbœuf, comment cette pinède pouvait évoluer. Et donc ça va être toute la discussion en fait, c'est pour ça que le nombre d'inscrits est autour de 25 pour permettre vraiment l'échange. En général, on voit que sur ces temps, il y a vraiment beaucoup de questionnements parce qu'en fait, ce qui se passe sur la pinède de Paimbœuf, on peut avoir des questionnements aussi chez l'habitant de comment j'adapte aussi mon jardin, comment il évolue aussi face au changement climatique.
0: Ça me fait penser à une association qu'on a reçue il y a très peu de temps, qu'on va recevoir encore dans quelques jours, qui s'appelle Les Forêts du Futur. C'est à Préfailles, où il y a toute une campagne de sensibilisation en direction des particuliers pour leur expliquer que il existe un recensement des arbres, un recensement de la flore à l'intérieur de leur propriété, de leur jardin, etc. Comment expliquez-vous que certaines régions soient aussi dynamiques en matière environnementale?
2: En fait, je pense que la prise de de conscience sur la protection de nos patrimoines végétales vraiment est ancrée maintenant dans tout un chacun. Donc je dirais pas forcément qu'on a des régions plus actives que d'autres, mais aujourd'hui sur le Pays de Retz, c'est vrai qu'on a un territoire où finalement le patrimoine bocager a été assez bien préservé. Maintenant, lui aussi est confronté au changement climatique, donc on a vraiment des lieux aussi qui sont dégradés. Donc là, tout l'enjeu, que ça soit par les communes, les intercommunalités, mais aussi vraiment les associations, les habitants, c'est vraiment tous de travailler collectivement, je dirais, pour préserver tout ce patrimoine. Ouais.
1: Un territoire où il y a beaucoup d'agriculteurs également.
2: Il y a beaucoup d'agriculteurs, effectivement, on a des grosses surfaces agricoles. On a eu un remembrement donc des surfaces agricoles, c'est-à-dire que beaucoup de haies ont été détruites, mais fort heureusement, pas toutes. Et les terres de marais que l'on a aussi sur le territoire, donc Pornic, Aglo, les communes de Sud-Estuaire, on a effectivement pas mal de ruisseaux, de cours d'eau et de haies qui ont été préservés en bord de ruisseaux, notamment. Et finalement, on a une structure de pâture et de terre d'élevage qui fait que on a quand même préservé un bon nombre de haies. Donc maintenant et tout, elles doivent être quand même renforcées, adaptées au changement climatique. Mmh. Et on travaille beaucoup avec le secteur agricole sur ces sujets.
0: Ça, c'est indispensable de travailler avec ce secteur qui souvent est pointé du doigt pour beaucoup de raisons.
2: Exactement. Alors que finalement, il n'y a pas si longtemps, on était dans le fait de nourrir la France. Quand on regarde à l'échelle aujourd'hui des territoires, on voit bien qu'on est vraiment sur un laps de temps assez court. Donc il y a encore quelques dizaines d'années, on devait produire massivement et donc construire des terrains en fonction, en enlevant effectivement des haies. Et maintenant, aujourd'hui, ou en traçant des cours d'eau de manière les plus rectilignes possible, aujourd'hui, on est vraiment à se rendre compte de la richesse qu'apporte le fait de maintenir l'agriculture sur les territoires. Vraiment, fort heureusement, qu'il y a ce travail collectif qui sert à tous, au final. Et aujourd'hui, là, dans le programme de la Fête de la Nature, on a 3 exploitants qui ouvrent leurs portes pour venir parler de leur métier. Donc, on a la ferme Régine, vendredi soir, qui va venir parler donc en maraîchage à Saint-Brévin, qui parle de la thématique des plantes mellifères et nectarifères adaptées à nos jardins et comment elles peuvent servir aussi, comment on peut avoir des plantes compagnes qui, adossées à la production de légumes, vient justement apporter un bénéfice qui fait que l'on limite le fait d'utiliser des herbicides ou des insecticides. Parce que, en fait, ce rôle est joué indirectement par une partie des plantes qu'on met à côté des légumes.
0: La nature est capable, par elle-même, de maintenir une forme d'équilibre.
2: Exactement. Mmh. Donc, maintenant et tout, il y a une complétude d'agriculture et une diversité d'agriculture qui existe. Aujourd'hui, ça c'est un exemple et qui est tout à fait adaptable au jardin. Mmh. Donc on va pouvoir même repartir avec ces plantes si on le souhaite. Et de l'autre côté, on va avoir Maxime Morantin, agriculteur à la ferme du Menhir à Corcé, qui va pouvoir parler là de l'élevage, d'agriculture en terre de marais notamment, et de pouvoir évoquer son métier. On finira ce temps d'échange autour de son métier par une dégustation. Et puis, sur le dernier temps, c'est la ferme du Mont-d'Alin à Saint-Viaud, où là, on a vraiment des paysans boulangers qui vont vraiment parler des variétés anciennes de blé, comment ils peuvent les travailler pour produire du pain. Et en fait, cette diversité de culture de blé sert là aussi la biodiversité. Donc voilà, 3 facettes complètement différentes avec des métiers
1: radicalement
2: différent, mais en même temps très complémentaire. Donc c'est vraiment une chance, encore une fois, de pouvoir aller à la rencontre de ces acteurs.
0: Ce sera donc le 20 mai à Paimbœuf pour cette 20e édition de la Fête de la Nature. Ça dure en fait, au niveau national, c'est du 20 au 25 mai. Et cette journée internationale du 22 mai, c'est bien ça?
2: Alors le 22 mai, c'est la journée internationale de la biodiversité. Donc l'association Fête de la Nature qui porte l'événement national a sélectionné voilà, cette plage de jour du 20 au 25 mai de manière à permettre aux écoles aussi, aux enfants de pouvoir proposer, bah, comme on l'a vu là sur l'école de Camille Corot à Corsay, de proposer des animations et en même temps de s'étendre sur le week-end parce que voilà, on a aussi la possibilité pour les personnes qui travaillent en semaine comme le week-end de se joindre à nous sur la diversité de ces journées.
1: Mmh. Il y aura combien d'associations en gros?
2: Là, il y a une dizaine d'associations qui participent. Voilà, avec donc le 20 mai, vous l'avez cité, c'est vraiment une journée à Paimbœuf. Il y a vraiment cet événement complet de l'après-midi à Paimbœuf avec tous les centres qu'on a évoqués. Mais sinon, sur l'ensemble des 6 communes de la communauté de communes sud-estuaires, donc Saint-Viaud, Frossé, Corsé, Saint-Brévin-les-Pins, Saint-Péran, Enray et Saint-Viaud, on va retrouver une quinzaine d'animations en fait. D'accord. Donc voilà, donc ils s'échelonnent du 20 au 25 mai.
0: Merci beaucoup Emmanuel. Emmanuel Dervaux, vous êtes chargé de mission pour ce plan climat. Et oui, Valérie.
1: Non, je voulais juste signaler aux auditeurs qu'on a réalisé aussi un petit reportage sur les zones, enfin un reportage, pas un petit reportage, sur les zones humides qui sera diffusé, alors c'est dans le Marais de Miac, et ça sera diffusé dimanche à 17h. On reste dans le thème.
0: Merci à vous, bonne journée et bonne fête de la nature.
2: Merci à tous les deux.
1: Merci.
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Bonsoir à toutes et à tous, Alphonse Plaire au micro de Jade FM pour une nouvelle émission de Jazz sur Jade, consacrée ce soir à un des standards du jazz bebop le plus connu, Cherokee. Le compositeur britannique Ray Noble a écrit Cherokee comme le premier des cinq mouvements de son Indian Suite. Il comprenait Cherokee, Comanche, War Dance, Iroquois, Seminole et Sioux Sioux. En 1939, le trompettiste et arrangeur Billy May crée un arrangement instrumental de Cherokee pour l'orchestre de Charlie Bardet qui sera classé 15e dans les charts américains.

C'était le premier enregistrement de Cherokee par l'orchestre de Charlie Barnett, basé sur les trombones en sourdine, mais la mélodie était simplement jouée par le saxo-ténor de Barnett. Bien que cet enregistrement eût été un succès, Cherokee n'était pas vraiment considéré comme un morceau de jazz, jusqu'à ce que Charlie Parker s'en empare à New York au début des années 40.

Charlie Parker, sur son premier enregistrement de Cherokee datant de 1942, en compagnie de F.R. Jouar à la guitare, de Little Phil Phillips à la batterie. Même si le mouvement bebop n'avait pas encore commencé sérieusement, le Bird était déjà en avance sur son temps, en développant déjà une maîtrise étonnante de son instrument et de l'improvisation sur les harmonies difficiles de Cherokee. Ce thème de Cherokee séduit alors les jeunes musiciens qui émergent, comme le pianiste Bud Powell que nous écoutons maintenant.

Bud Powell, qui s'appropriait ici le thème de Cherokee avec la dextérité qu'on lui connaît. Son improvisation est aussi magnifiée par ses coéquipiers, Ray Brown à la contrebasse et Max Roth à la batterie, qui assurent brillamment le tempo infligé par le pianiste. On retrouve ce même batteur, Max Roach, avec le trompettiste Clifford Brown, cette fois, pour une toute autre interprétation de Cherokee.

Le trompettiste Clifford Brown avait déjà enregistré une première performance brillante de Cherokee en 1953. Cet enregistrement, réalisé environ un an et demi plus tard, au sein de son fameux quintet, montre à quel point il a évolué rapidement avec un niveau d'assurance et de contrôle stupéfiant, en particulier compte tenu du tempo rapide. Il était fort bien soutenu par Max Roach à la batterie, Richie Powell, le frère cadet de Bud, au piano, et Harold Land au saxophone ténor qui prennent leur soli, ainsi que George Morrow à la contrebasse. Cette même année, 1955, la chanteuse qui monte se devait d'enregistrer Cherokee à son tour. C'est bien sûr Sarah Vaughan.

En 1955, Vaughan est la première chanteuse à couvrir le difficile Cherokee. Les paroles ont été changées spécialement pour elle, avec la permission de l'éditeur, de sorte que la chanson pouvait être adressée à un guerrier indien au lieu d'une jeune fille indienne. La clarté de Vaughan, sa tessiture, ses sauts d'intervalle sont spectaculaires. Et Cannonball Adderley prend un solo de saxophone brillant à presque faire oublier celui de Charlie Parker. Sarah Vaughan était accompagnée par un big band où figuraient, outre Julian Adderley, Roy Haynes à la batterie, Jimmy Jones au piano et Ernie Royal à la trompette.

Toujours en 1955, nous venons d'entendre une réunion improbable mais combien riche entre le vibraphoniste Lionel Hampton et le saxophoniste ténor Stan Getz, venant de différentes époques et de différents styles, mais qui trouve un terrain d'entente et d'énergie sur cette longue et intéressante interprétation de Cherokee. Ils étaient entourés de Leroy Vinegar à la contrebasse, de Chelly Mayne à la batterie et de Lou Levy au piano qui prend à son tour son solo avant de laisser un dialogue entre Getz et Hampton. S'il y a un musicien de jazz qui se moquait des styles car il pouvait tout jouer et surtout offrir à son orchestre des arrangements sur n'importe quel thème, c'est bien Duke Ellington avec ce Cherokee enregistré en 1963.

C'était le grand orchestre de Duke Ellington sur ce thème de Cherokee avec les solis que vous avez reconnus de Harry Carney au saxophone baryton, de Jimmy Hamilton au saxophone ténor, de Johnny Hodges au saxophone alto, puis de Paul Gonsalves à nouveau au saxophone ténor. Sam Woodyard était à la batterie.

Avec un grand orchestre presque exclusivement composé de trombones, c'était le tromboniste Slide Hampton dans une interprétation puissante et intelligente de Cherokee qui a fait dire aux critiques de Jazz Times qu'il donnait au trombone des couleurs illimitées. Ce morceau fait partie de l'excellent album Spirit of the Horn, enregistré en mai 2002 à Pittsburgh, en Pennsylvanie.

Étonnant parcours du guitariste Joe Pass, obligé par son père, immigré italien, d'apprendre la guitare en espérant le sortir de sa condition ouvrière. Apparemment, il a bien intégré ses heures d'entraînement forcé en écoutant cette version solo du thème de Cherokee avec ce jeu à la guitare vive et scintillant qui lui est caractéristique. Ce morceau fait partie de l'album Virtuoso, paru chez Pablo Records en 1973. Écoutons maintenant une version plus récente d'un autre guitariste virtuose.

Éblouissante interprétation de Cherokee par un quartet emmené par Billy Lida Gren à la guitare, Frank Wolf au saxophone soprano, Diego Humbert à la contrebasse et Odo Winterstein à la guitare rythmique.

Un de mes contrebassistes français préférés avec Henri Texier, c'était Pierre Michelot, à la tête d'un big band pour cette version de Cherokee, incluse dans le seul album qu'il ait arrangé et gravé sous son nom, paru en 1963 chez Mercury, sous le titre « Round About the Bass ». On a pu apprécier les solis de Georges Grenu au saxophone soprano, de Maurice Vander au piano, de Roger Guérin à la trompette, figurait aussi dans l'orchestre Armand Midjiani au saxophone baryton, Michel Partal au saxophone alto et Christian Garros à la batterie. Et pour terminer ce jazz sur jade consacré au standard Cherokee, écoutons Wynton Marsalis lors du Jazz à Marseillac de 2019.

Marseillac, juillet 2019, c'était Wynton Marsalis à la trompette, Walter Blanding Jr. au saxophone ténor, Dan Nimmer au piano, Carlos Henricas à la contrebasse, Franco Ciniglio à la batterie et Veronica Swift qui prêtait sa voix et son scat pour ce Cherokee, standard du jazz bebop composé par le Britannique Ray Noble et popularisé par Charlie Parker. C'était Alphonse Blair qui espère vous retrouver un prochain lundi sur cette antenne pour un nouveau Jazz sur Jade. En attendant, vous pouvez retrouver mes podcasts sur le site www.jadefm.fr. Bonne fin de soirée à toutes et à tous.

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0: Ah ouais, d'accord.
1: Quand j'étais tout petit, je suis allé au Guignol. Et je voyais les autres enfants qui riaient très très fort quand il y avait des coups de bâton. Et moi j'étais le seul enfant à ne pas rire. J'étais effaré de voir à quel point ce spectacle si violent pouvait les ravir de joie.
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Imaginez la forme de la boîte crânienne, son épaisseur, sa dureté. Comparez le plan mental à une scène de théâtre sur laquelle évoluent des personnages. Ce sont les images, les pensées. Ordonnez à ces acteurs de se retirer et conserver une seule image. Installez-vous dans cette pensée et de ce moment, vous cessez de faire et commencez à être.

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0: J'aimerais juste comprendre comment. 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
1: J'aurais dit Sophia.

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